0: 89,2.
1: Ce qui reste, le rebut et le coupon d'une génération qui promettait, hélas, que d'aucune autre.